0: call a double entendre?
1: Double entendre.
0: A double entendre?
1: Oui.
0: What is a double entendre versus a double entendre?
1: That's where one takes oneself together with oneself and the other person, and one takes oneself together. On se entendre.
0: Would you please speak to me in French? It's so much, much more exciting for me. I cannot speak the language of
1: oui,
0: that.
1: Mais, like. Tu continues jouer du piano pendant que je parle
0: oui,
1: français?
0: Oui, oui.
1: Alors, il faut que je dise que je ne parle pas le français. Ça fait longtemps depuis que je parle français. Ça fait une vingtaine d'années.
0: Un peu.
1: Non, un peu pas.
0: Un peu.
1: Non, on peut pas. Ah, un peu? Tu dis un peu?
0: Un peu.
1: Non, on peut pas.
0: Pou, pou, pou, 40 ans sans fond.
1: Ah, 40 ans, oui, j'ai 42 ans. Mais ça fait... Ouais, 20 ans d'années, c'est ce que tu dis.
0: Je t'adore.
1: Ah, mais je t'adore.
0: Je t'adore.
1: Mais est-ce que je t'adore?
0: Show me to the door.
1: Did you say shut the door? Je t'adore.
0: Shut the door.
1: Merde alors. Merde alors. Merde alors.
0: Shut the door.

0: oui, je suis là.
1: Ah oui.
0: Ah oui, je suis là.
1: Ah oui.
0: Ah oui. Tu t'ensemble, tu les deux, c'est toi.
1: Un peu.
0: Et moi.
1: Et
0: un
1: moi.
0: Peu. Tu les deux.
1: Whoops.
0: No.
1: I made a mistake on the piano.
0: Ah.
1: I hit the wrong note.
0: T'inquiète pas.
1: I made a mistake on the piano.
0: T'inquiète pas, je te dis.
1: I hit
0: pas...
1: very wrong note.
0: Non, mais ça fait rien, alors. J'ai du rhum, j'ai le petit verre de styrofoam. Je vais chercher un petit verre pour toi. Tu vas bouffer le vodka et juste d'orange, je crois.
1: Orange juice and the vodka is my favorite drink.
0: Even at home, yeah.
1: Orange juice and the vodka, Kettle One is my favorite drink. I drink.
0: I call you Giuseppe.